0: exporteur.
1: Ouais.
0: Oui, export est au top, qui est là.
1: C'est-à-dire,
0: C'est au top, mais. Quand
1: To be a meet. Okay. Okay. Okay.
2: What a dog, buddy. Amen.
0: Era o que diria, mas